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5: Aujourd'hui, Flashveg spécial pour la rentrée radiophonique. C'est une interview réalisée lors d'un pique-nique qui a eu lieu à Toulouse le 30 août avec l'asso Futur, qui est une nouvelle asso vegan qui se déploie sur toute la France et on peut la suivre sur Insta, surtout sur Insta, sur Facebook et un site internet aussi. Enfin bon, en tout cas, écoutez bien cette interview parce qu'il y a plein de choses intéressantes. Allez, en attendant, à la semaine prochaine.
6: C'est quoi cet événement ici? Pourquoi il y a plein de monde qui font des trucs de hippie et tout? Je comprends pas.
7: Qu'est-ce que ça veut dire, des trucs de hippie d'abord, hein? Il n'y a pas de définition.
6: Ils font du yoga, là, c'est quoi?
7: Ah bah, le yoga, c'est pas hippie, hein.
6: Ah, ok.
7: Bon, je crois que ça va bien recommencer. C'est très loin. C'est trop loin. Okay. Ça n'a rien à voir. C'est une philosophie de respect de l'animal.
6: Okay.
7: Ça concerne tout le monde et pas seulement les hippies. D'abord, les hippies, je sais pas ce que c'est.
6: C'est des gens qui sont...
7: Non, mais on va dire que c'est des gens qui sont pour la non-violence.
6: Ouais.
7: Les hippies,
6: c'est ça.
7: Ben, on peut dire que c'est hippie dans ce sens-là.
6: Ouais.
7: Ne pas vouloir tuer des animaux ou les priver de la liberté ou leur infliger des souffrances inutiles. Oui, si c'est hippie, ben, je suis hippie.
6: Moi aussi, je suis hippie et on est vegan ici, non, c'est ça?
7: Alors, c'est l'étiquette qu'on nous colle. Mais moi, je préfère qu'on est respectueux des animaux. C'est un peu plus long à dire, mais c'est plus clair. Parce qu'en fait, on respecte les animaux parce qu'on ne veut pas les tuer pour leur chair. Mais on respecte aussi ceux à qui on vole le lait. Donc, les mamans vaches à qui on vole du lait et on tue leurs petits. Ça, beaucoup de gens l'ignorent parce qu'en fait, il faut réfléchir. Mais chez les humains, c'est comme chez les vaches. Chez les humains, quand une maman a un bébé, elle a du lait. Mais si elle n'a pas de bébé, elle n'a pas de lait. Alors là, je parle très simplement, hein, mais c'est vraiment une histoire très simple. Pour les vaches, c'est pareil. Si elles n'ont pas de bébé, elles ne font pas de lait. Donc, conclusion, si on a du lait, c'est qu'on leur fait avoir des enfants artificiellement. Et qu'est-ce qu'on en fait, ces enfants, étant donné que le seul but, c'est d'avoir du lait? On les jette à la poubelle, en quelque sorte. C'est-à-dire qu'on les arrache à leur mère, ce qui est horrible à voir. Elles sont dans une détresse, une panique totale, les mères et les enfants aussi. Et on les envoie à l'abattoir. Parfois, on les engraisse hein, quelques mois pour mieux les vendre, en faire des croquettes. Parfois, on les tue direct.
6: Ouais.
7: Parfois, on en garde quelques-unes qui vont être les futures vaches, qui vont refourguer, si tu veux le dire comme ça. C'est-à-dire qu'on est respectueux des animaux, dans le sens où on ne veut pas tuer les poussins. Alors, vous allez dire, mais quel est le rapport avec les œufs? Parce que les œufs, ça ne donne pas les poussins. Oui, mais en fait, il faut réfléchir, parce qu'une poule pondeuse, d'où elle vient? Elle vient d'une entreprise qui a fait naître des poules pondeuses. Mais quand elle fait naître des poules, elle fait naître des poussins, et en fait, il y a la moitié de femelles et la moitié de mâles, mais au départ, on ne le sait pas. Donc, ils vont garder des poussins femelles, mais que font-ils des poussins mâles? Ben, je vous laisse imaginer l'horreur. On les balance dans des broyeuses vivantes, ou on les met dans des sacs en plastique, on les étouffe, ou on les met dans ce plastique, on fait passer un tracteur dessus. Après, il y a une méthode soi-disant moderne qui consiste à voir si ce sont des petits mâles à travers la coquille, parce qu'à 21 jours, les mâles ont des petites plumes sur le bord des ailes, ça s'appelle des réniches, qui sont différentes de celles des femelles, mais à 21 jours, ils sont déjà très avancés. S'ils ont déjà des plumes, c'est qu'ils sont déjà prêts à être pas très loin des clans. Ils communiquent déjà avec leur mère, ils comprennent le langage de leur mère, ils écoutent leur environnement. Donc c'est aussi barbare de les écraser dans leur coquille que de les écraser une fois sortis de la coquille. Voilà. Donc en gros, les gens qui sont respectueux des animaux, donc les véganes, ne mangent pas d'animaux pour ne pas manger leur chair, ne mangent pas le lait pour ne pas qu'on tue les bébés, et les vaches aussi, et les mamans aussi, parce qu'une fois qu'elles commencent à moins cracher de lait, on les envoie à l'abattoir. Et on ne veut pas non plus d'œufs, parce que ça veut dire qu'on va broyer des poussins mâles de l'autre côté, ou si ça se passe dans des fermes, et bien on tue les petits poussins, on tue les petits coqs, on les passe à la casserole. On ne veut pas avoir d'œufs, c'est pas possible. Et il y a le miel aussi, dont on parle pas assez, parce que le miel, c'est le produit non pas de la ruche, mais des abeilles. On dit produit de la ruche, mais c'est une erreur de langage, c'est le produit d'un être vivant, un insecte, qui, comme la science le démontre actuellement, est un être sentient. Même les insectes sont des êtres sentients, c'est-à-dire qu'ils ressentent la joie, la douleur, la souffrance, la peur, la dépression même. Ils ont des personnalités, ils ont des vies très semblables à nous. Et au point de vue scientifique, on s'aperçoit que même les insectes ressemblent aux mammifères et donc à nous aussi. Ils ont les mêmes affects et la même envie de vivre. Il faut savoir ça quand même, c'est un insecte qui a envie de vivre. Alors quand on vole une abeille, on lui vole son travail, elle travaille pour rien, elle meurt pour rien. Et puis il faut savoir que lors de la récolte du miel, ce qu'on appelle la récolte, moi j'appelle ça du vol, eh bien les abeilles se défendent, elles défendent de leur maison parce qu'elles se croient attaquées. C'est horrible pour elles, le moment de la récolte. Or vous savez qu'une abeille a un dard qui ne sert qu'une fois, c'est-à-dire que quand il sort, quand elle veut piquer son agresseur, elle sort son dard. Si elle atteint son but, le dard, il rentre dans la peau, elle a piqué. S'il arrive à sortir et que ça tombe sur la récolte, le vol du miel, ça veut dire qu'il y a plein d'abeilles qui meurent. Ça, on ne le dit pas. Après, il y a d'autres pratiques qui sont plus ou moins horribles aussi en apiculture, mais on va se tenir au principe même qui fait qu'on vole du miel et on tue aussi des abeilles parce que quand on viole leur domicile, elles se défendent et elles meurent en masse aussi. Donc, pour récapituler, on refuse d'entrer dans ce système qui est abject et on pense que les animaux ont le droit de vivre. Et quand on voit un chien, un chat, ça fait pas un pli. Tout le monde dit oui, il a le droit de vivre. Et bien, nous, on dit aussi les cochons, les vaches, les brebis, les chèvres, les poissons, les crevettes, tous les animaux qu'on fait souffrir actuellement pour les manger ou les exploiter, ils ont le droit de vivre, point barre. Il n'y a pas d'autre explication. Voilà. Donc on est là ici pour célébrer cette valeur commune qu'on a, qui est le respect de la vie animale. Et le soubassement philosophique de tout ça, c'est évidemment la non-violence. Donc on respecte tous les êtres humains. Et on est pour la tolérance, la bienveillance et l'humanité au sens noble du terme. Et le respect de la nature au sens large.
6: Qu'est-ce que vous dites aux gens qui disent, par exemple, que si tu as des actes violents, tu as le droit d'être violent, par exemple?
7: Alors, dans notre cadre, on peut pas dire qu'un animal est violent avec nous.
6: Mais par exemple, je veux dire, si tu as des gens qui sont violents avec les animaux, on a le droit d'être violent avec eux. Est-ce que vraiment la non-violence, c'est quelque chose qui est une règle absolue ou...
7: C'est une question de stratégie politique. C'est que ça rejoint les interrogations des terroristes quand ils disent on veut se débarrasser d'un tyran parce que ou d'une organisation parce qu'elle fait beaucoup de mal. Ouais. Sur l'internet, question de la violence est-elle efficace pour régler un problème politique? C'est très difficile à définir, je pense que ça dépend des contextes. Actuellement, la société est trop loin de ces valeurs qu'on a, nous, de respect de la vie animale. Et de faire un acte violent, ce ne serait pas compris du tout. Au contraire, ça se retournerait contre nous. Okay. Je crois qu'il faut attendre qu'il y ait un stade de maturité de la société.
6: Ah ouais. Mais c'est vrai que la cause vegan, ça met du temps, quoi. Et pendant ce temps-là, il y a des milliards d'individus qui se font torturer, etc.
7: Oui.
6: Est-ce que on pourrait pas tester des moyens, je sais pas, qu'est-ce que tu as déjà réfléchi à ce qui était le plus efficace, tout ça. Ouais.
7: Ouais. On se pose toute cette question évidemment parce qu'on est assez désespéré de voir que ça avance pas assez vite. Comme je le disais, je pense que ça se retournerait contre nous de faire des actions violentes. Cela dit, les actions un peu musclées qui ont été faites il y a quelques années, si on enlève des animaux d'action violente.
6: Ouais.
7: C'est pas des actions violentes. C'est par contre.
6: Les abattoirs, les.
7: Libérer des animaux, pour moi, c'est pas une action violente.
6: Okay.
7: Toi, tu veux dire une action violente, politiquement parlant, c'est tuer un humain, ou séquestrer un humain, ou je sais pas.
6: Donc, par exemple, si on. Ça dépend ce qu'on entend par violent, mais c'est vrai que, du coup, par exemple, si on se croit que à du matériel, ce serait pas violent, mais.
7: Non, la violence, non, c'est une atteinte à la propriété. D'ailleurs, en droit pénal, je pense que c'est pas les mêmes qualifications.
6: D'accord.
7: Non, les atteintes à la personne, ça, c'est grave. Grave. Okay. Et pour moi, on peut pas juger définitivement une personne, même la plus infâme crapule, elle peut un jour avoir un éclair de conscience et changer de ça à ça.
6: Ah,
7: et quelqu'un qui est carniste, enfin qui mange de la viande sans se poser de questions, parce que tout le monde le fait, il peut d'un jour à l'autre, il peut avoir une révélation. Il peut avoir un éclair de conscience. Donc, je ne peux pas juger de quelqu'un et j'espère que les actions qu'on fait, qu'on aujourd'hui, ça contribuera à ouvrir les yeux et à créer des déclics justement dans l'esprit des gens. Parce que beaucoup pensent que c'est impossible de vivre, d'être en bonne santé, d'avoir de la chair, une tête, etc. En ne mangeant pas de protéines animales, ce qui est objectivement complètement faux, puisque beaucoup d'entre nous, on est vegan depuis des années, moi en l'occurrence depuis 17 ans. Et je sais, donc par expérience.
6: T'es encore vivant, ça va.
7: Voilà.
6: C'est pas un fantôme, attends, ça va.
7: Ça passe pas à travers. Je suis pas une IA non plus. Okay. Voilà.
6: Ah, c'est une IA développée alors. Très développée.
7: Ouais, elle est vraiment très bien imitée. Et donc, moi je pense que montrer aux gens qu'il est possible tout à fait de manger des produits à base de végétaux, c'est tout à fait bon pour la santé.
6: Ouais.
7: Et c'est peut-être ça qui va créer le déclic chez les gens.
6: C'est moins cher en plus.
7: Après, ça dépend ce que tu achètes.
6: Par exemple, c'est moins cher pour moi quand je achète des produits bruts.
7: Alors, moi, quand j'achète des produits bruts aussi, c'est beaucoup moins cher. Mais après, dès que tu commences à acheter des simili, ça commence à chiffrer.
6: Ouais.
7: Mais pas plus que ceux qui mangent de la viande. Mais je veux dire, tu rattrapes ceux qui mangent des produits animaux.
6: Ouais.
7: Par contre, si tu manges vraiment que des végétaux, oui, le budget est moins grand. C'est sûr. Et après, je pense que le frein, c'est surtout la santé. Enfin, pour beaucoup de gens, ils ont peur de passer à l'alimentation végétale parce qu'ils n'ont pas de notion, ils n'ont pas idée qu'on puisse vivre sans tuer d'animaux, sans manger de viande, de lait ou d'œuf. Ils n'ont vraiment pas du tout cette idée-là. Et il faut vraiment le proclamer partout. Aujourd'hui, on s'est régalé, bon, maintenant, il ne reste plus rien. Mais on avait des tartes, des gâteaux, on a du jambon en simili, du saucisson en simili. On a plein de choses qui sortent en simili, mais nous, on cuisine. C'est tout à fait possible de se nourrir de manière gourmande, saine et sans faire de mal aux animaux. Et après, comme je le disais tout à l'heure, on n'est pas fixé sur les animaux. Pour nous, c'est plus large. Essayer de ne pas nuire aux autres de manière générale, vivre dans la façon la plus harmonieuse possible.
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0: Bienvenue dans Playlist de chercheurs, le podcast qui donne de la voix aux sciences. Des chercheuses et chercheurs sélectionnent trois morceaux qui résonnent avec leur sujet de recherche pour un papotage scientifique en musique. Alors comment créer une molécule? Pour en faire quoi? Pour répondre à ces questions, j'ai le plaisir de recevoir Cédric Olivier Turin. Bonjour Cédric.
1: Bonjour Manon.
0: Tu es chercheur CNRS en chimie au laboratoire de chimie de coordination à Toulouse. Et ensemble, nous allons parler molécules, notamment de dendrimères, au travers de ta sélection musicale imprégnée de jazz.

0: On vient d'écouter la première partie Acknowledgement de l'album A Love Supreme de John Coltrane, daté de 1965. Cet album est constitué de quatre longues parties qui forment une composition de vastes prières. Il marque le tournant spirituel de Coltrane. C'est une ode à sa foi et à Dieu, un Dieu créateur. Parce que de prime abord, on ne fait pas forcément le lien direct à la chimie. Alors en quoi cet album fait référence à ton domaine de recherche, ta discipline de manière large, Cédric ?
1: C'est une question un peu assez vaste, assez complexe, mais quand on cherche, on crée de la connaissance. C'est le boulot du chercheur, c'est de participer à l'augmentation des connaissances universelles. Et donc tu crées du savoir, et quand t'es chimiste, tu crées de la matière. C'est un peu tiré par les cheveux, mais un des enjeux du chimiste, c'est de pas se prendre pour un créateur et de faire un peu attention à ce qu'il fait. On l'a vu par le passé, il y a plein de sujets de recherche qui ont été travestis un peu et qui ont causé du mal à la nature. Voilà, la nature est capable de créer sans se faire du mal. L'homme, sans le savoir, sans s'en rendre compte, est capable de faire du mal à la nature en pensant faire le bien. Et donc c'est un des sujets, même si c'est hyper difficile à anticiper.
0: Justement, tu avais hésité avec un autre morceau dans la sélection, Supernature de Céron, qui traite de la nature augmentée et des inquiétudes de l'artiste face aux organismes génétiquement modifiés.
1: Ouais, très juste. Alors les OGM, ils ont été conçus pour répondre à des vrais problèmes de société et ça soulève plein d'inquiétudes à juste titre dans la population. Donc c'est vrai que c'est un autre exemple de qu'est-ce qu'on fait, de ce qu'on crée, quoi. À quoi ça sert, et si ça passe dans d'autres mains, qu'est-ce que ça devient ?
0: Est-ce que finalement on peut quand même dire qu'un chercheur et un chimiste, en l'occurrence, est un créateur ?
1: Oui, tu crées des molécules quand t'es... Alors un chercheur, je sais pas, mais un chimiste, oui, un chercheur en chimie, un chimiste qui fait de la synthèse organique comme moi, c'est quelqu'un qui crée des molécules. Donc oui, t'es un créateur de molécules.
0: Et est-ce que c'est là la définition d'un chimiste, créateur de molécules ?
1: C'est la définition d'un chimiste organicien de synthèse. Un chimiste de synthèse, qui fait de la synthèse organique, ou de la synthèse organométallique, mais qui synthétise des molécules. Il y a des chimistes qui font que de l'analyse, il y a des chimistes qui travaillent plutôt sur les matériaux, donc c'est un champ disciplinaire assez vaste.
0: Et est-ce que, comme dans le jazz, on peut dire qu'il y a de l'improvisation en chimie ?
1: Je sais pas s'il y a de l'improvisation, mais il y a des choses qui sortent dans tes béchères, des molécules que tu n'avais pas prévu de synthétiser, des réactions qui ne marchent pas comme tu veux, et ce qui sort et que tu n'avais pas prévu, parfois c'est ce qui est intéressant. Comme plein de recettes de cuisine qui sont des ratages, qu'on pense être des ratages au début et qui finalement s'avèrent être des trucs super bons. Donc il n'y a pas de l'improvisation, mais les Anglais ont un mot pour ça, c'est la sérendipité.
0: C'est-à-dire ?
1: C'est des choses qu'on n'attend pas vraiment et qui t'arrivent et dont tu tires le meilleur, en quelque sorte.
0: On va écouter le prochain morceau qui va nous amener justement à l'échelle de la molécule, puisque l'on va parler de ta recherche et de ta spécialité.

0: tiré de l'album Attaque de Magma, le titre Mant, sous-titré Le magicien combat le démon, daté de 1978, et celui que tu as choisi pour nous expliquer plus en détail l'exercice combatif du chimiste et les forces à l'œuvre lorsqu'on crée des molécules de synthèse. Alors, dans un premier temps, on peut peut-être rappeler ce qu'est une molécule, les dendrimères, que tu étudies notamment, comment l'imager?
1: Alors, les dendrimères, on appelle ça aussi des arbres moléculaires. Quand on était enfant, on a tous dessiné des arbres sur une feuille. On commence par faire le tronc, et puis après, on sépare en deux, on fait deux branches. Au bout de chaque branche, on refait deux branches, etc. Et puis, on arrive à la forme d'un arbre, et puis au bout de chaque petite branche, là, eh bien, on met des fruits. En général, quand on est gamin, on fait des trucs rouges, là, ça ressemble à des pommes. Ben, moi, je fais un peu la même chose, mais avec des atomes. Et donc, les molécules que je fabrique, elles ont la forme des arbres quand on les dessine sur le papier, avec des atomes, et puis dans la vraie vie, quand on les regarde avec des outils de caractérisation physico-chimique avancés, eh bien, elles ont plutôt des formes globulaires, en 3D. Voilà. Ce sont des grosses molécules qui sont synthétisées étape par étape et qui ressemblent à des arbres ou à des coraux aussi. C'est un peu la structure des coraux.
0: Tu parles d'outils. Il y a quoi dans ta boîte à outils de chimiste?
1: Oh là là, il y a tellement de choses. Bon, au niveau de la synthèse, il y a plein de précurseurs, et puis il y a des vrais outils de verrerie et d'appareillage qui permettent de conduire les réactions, de les chauffer, de les maintenir à température, de travailler dans des atmosphères contrôlées, parce qu'on a parfois des composés qui sont sensibles à l'air ou à l'oxygène ou à l'humidité, etc. Et puis on a des outils de caractérisation qui nous permettent de comprendre, de visualiser en quelque sorte les forces qui existent entre les atomes et donc qui traduisent la présence de liaisons chimiques et donc indirectement d'enchaînement d'atomes. Et puis on a d'autres outils qui nous permettent de caractériser les propriétés physiques et chimiques de ces molécules. Plein.
0: Et comment on crée des molécules? Combien de temps ça prend?
1: Alors, on crée des molécules comme... J'ai pas d'image là qui me vient, mais on crée des molécules en mélangeant des produits entre eux. Et les réactions qui se font ou ne se font pas, elles dépendent de forces électrostatiques ou électroniques. Et donc c'est un peu pour ça que j'avais choisi ce morceau. Parce qu'un des sous-titres de Mann, c'est épreuve de force entre certaines forces. Et quand on fait de la chimie, il y a beaucoup de forces en jeu, mais on comprend pas toujours ce qui se passe. On maîtrise pas tout, et donc il y a des choses qui marchent très très bien sur le papier, qui sont censées marcher sur le papier, et qui in fine, quand on les fait dans un ballon ou dans un bécher, ne se passent pas du tout comme on avait prévu. C'est un peu quand même le quotidien du chimiste de synthèse, c'est qu'il y a, beaucoup beaucoup de manips qui marchent pas, on a beaucoup de déchets quand même.
0: On parle de création depuis tout à l'heure, alors je vais citer un chimiste bien connu, Lavoisier, qui dit « rien ne se perd, rien ne se crée, tout se transforme ». Est-ce que du coup on peut parler de transformation au lieu de création?
1: Oui, on a le droit de parler de transformation, oui. Oui, on a le droit. Oui. Je repense à un truc, là, en écoutant les morceaux. Les deux sont assez obsessionnels, quand même. Hein. Le magma, le Coltrane, là. Le métier de chercheur, c'est parfois aussi un truc d'obsessionnel, quoi. Parce que quand il y a un truc qui marche pas, parfois on s'obstine un peu à vouloir que ça marche, absolument.
0: Et alors, dans quel but, justement, on s'obstine? Ces molécules, elles servent à quoi, in fine?
1: Alors, quand on est chimiste, on a une cible. Le chimique, c'est une molécule qu'on veut faire. Et si on n'y arrive pas par un chemin A, on va tester un chemin B. Si le B ne marche pas, on va essayer de B'. C, on va essayer de contourner les problèmes jusqu'à réussir à synthétiser notre cible. Et si vraiment on n'y arrive pas, bah, dans notre cible chimique, dans cet enchaînement d'atomes, on va essayer de voir s'il y a un endroit, s'il y a une liaison qu'on n'arrive pas à créer, si on ne peut pas la remplacer par une autre. Donc l'enjeu, c'est quand même de créer, de synthétiser. On va dire synthétiser, c'est beaucoup moins prétentieux que créer. C'est de synthétiser de la molécule qu'on a dessinée au début sur notre feuille de papier. Et si on veut la synthétiser, cette molécule, c'est parce qu'on pense, ou d'autres recherches scientifiques préalables nous indiquent que cette molécule qu'on veut synthétiser, elle a des propriétés qui sont intéressantes en médecine, en biologie, en chimie des matériaux, en catalyse, etc.
0: Est-ce qu'une même molécule synthétisée peut servir dans plusieurs domaines, notamment que tu viens d'évoquer, par exemple pharmaceutique?
1: Oui, tout à fait. Moi, je pense à certaines molécules sur lesquelles on travaille, certains dendrimères, certains arbres moléculaires, qui ont été conçus initialement pour adhérer sur des surfaces métalliques, en particulier des jantes en aluminium de bagnole. C'était un contrat qu'on avait avec Rodia il y a très longtemps, et puis de fil en aiguille, on s'est rendu compte que ces mêmes molécules, qui avaient une très bonne... faculté d'adhésion sur les surfaces métalliques, elles adhéraient aussi sur des cellules du système immunitaire. pour d'autres raisons, mais entre autres parce qu'elles sont capables, elles ont à leur surface ces molécules, ces arbres moléculaires, elles ont à leur surface un grand nombre de fonctions chimiques identiques. Et donc il y a des effets coopératifs dus à la proximité de ces fonctions.
0: On va s'écouter le troisième et dernier titre au travers duquel tu nous partages un bout de ton quotidien de chercheur.

0: Purple Soul du trio Rémi Panossian, autrement dit RP3, est un titre issu de leur album Sun Monkey Voltage, sorti en 2022. Alors à quoi relis-tu ce morceau? À quelle anecdote, période, moment de ton parcours de recherche?
1: C'est assez récent. Hein. En fait, j'ai découvert ce morceau grâce à Campus FM, la magnifique radio qui nous accueille aujourd'hui pour l'enregistrement. Mais comme disent les Canadiens, je suis tombé en amour avec ce morceau. C'est un truc que j'écoute presque tous les jours. Et en particulier, le lundi matin, j'arrive assez tôt pour des raisons d'organisation familiale. J'arrive très tôt au labo, je suis tout seul. Et donc, je me permets de le mettre à fond dans le bureau. Et je l'écoute tous les lundis matins, avant le lever du soleil, là, et en boucle. C'est devenu une... Je crois que j'ai une petite dépendance à ce morceau, je confesse.
0: Il y a un écho aussi par rapport aux autres titres sur le « en boucle », même dans la recherche, etc.
1: Ouais, c'est vrai, je dois être un garçon un peu obsessionnel, c'est possible.
0: Est-ce que le métier de chimiste, c'est un métier obsessionnel?
1: Oui, je pense qu'il faut être un petit peu entêté, parce que, comme je le disais tout à l'heure, les molécules ne sont pas toujours faciles à sortir. Il faut insister pour que ça marche, et puis une des difficultés quand on est chimiste organicien, qu'on fait de la synthèse organique, c'est pas seulement de créer les molécules, de les avoir dans le bécher, dans le ballon, mais c'est aussi de les purifier derrière, de les séparer des molécules qu'on veut pas avoir, qu'on appelle les impuretés, et ça c'est toujours très très délicat, et là il faut être obstiné, oui. Donc obstiné, obsédé par l'envie de réussir, oui.
0: Et en termes de temps, du début du processus de synthèse d'une molécule jusqu'à son utilité dans la vie en général, il y a combien de temps qui s'écoule?
1: C'est très difficile de répondre à cette question parce que ça dépend énormément du champ d'application. Mais dans le domaine du médicament, par exemple, entre le moment où on découvre un principe actif et on l'isole et on l'appure dans un bécher, c'est-à-dire qu'on a réussi à le fabriquer et ensuite à l'extraire, à le purifier, à le séparer des impuretés, et le moment où il est sous forme de plaquettes prêt à l'emploi pour les malades, il peut se passer entre 10 et 15 ans. C'est très très long.
0: C'est très très long.
1: Ouais, il faut être un peu obsédé, donc t'avais raison.
0: Encore une fois. C'est la fin de cet épisode. Merci à Cédric-Olivier Turin. On rappelle que tu es chercheur CNRS en chimie au laboratoire de chimie de coordination à Toulouse. 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

0: Imaginez qu'un jour, votre sexe se mette à parler.
1: Joyeux anniversaire. Joyeux anniversaire, Bert et moi. Moi aussi j'ai fait un vœu.
0: Ah, moi tout c'est aussi mon anniversaire, hein.
1: Joyeux anniversaire, nous deux.
0: Nous sommes des millions sur cette planète à être attachés à un homme. Mais moi, enfin personnellement, je vous parle de moi, hein. Je n'ai pas eu de chance. Je suis tombé sur un rabat-joie, aïe aïe aïe. Un homme fidèle, obsédé, obsédé par son travail. Un nul, quoi. Mais un jour, j'en ai eu marre. J'ai dit, ça suffit, et j'ai décidé de lui parler, de lui ouvrir les yeux sur la vie.
2: Vous dites que cette voix, que vous croyez donc entendre, semble être émise depuis vos parties génitales.
3: Et bon sang, dis quelque chose, dis quelque chose.
0: Faut apprendre à séduire, mon vieux. Être plus décontracté, se laisser aller. Je te libère visuellement. Et en plus, c'est bon pour ton travail.
4: Eh bien, je disais, Arthur, mon bonheur de pouvoir travailler avec de grands architectes. J'espère que ce sera intéressant.
5: Un peu que ça va être intéressant.
3: Non, je veux dire...
0: Ben oui.
3: Ouais, je fais ce qu'il me dit.
5: Oui, bien à plat le pied, là.
3: Je refuse de faire ce qu'il me dit de faire. Jamais. Non, non, non.
6: Et voilà, à la fin, je le fais quand même.
5: Aïe, aïe, aïe, je te l'avais dit, elle est fêlée.
4: Casse-toi. Casse-toi tout de suite, espèce de salaud. Tout de suite.
7: Strangers in the night.
5: Ouais,
7: two lovely people, we were strangers in the
5: dans
7: night.
5: La nuit.
7: The moment when we said our first hello.
5: Hello.
7: Little did we know.
5: I love you, Bert. You're my friend.
7: Love was just a glance away.
5: War-hating
7: glance away. And ever
8: exchanging glances, wandering in the night. What were the chances?
0: Vous ne me verrez pas, mais vous le verrez, lui. Et si vous le voyez, lui, bah, vous me verrez. Parce que lui, c'est moi. Et moi, c'est lui.

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0: que l'analogie, le parallélisme va parfois très loin dans les détails.
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2: Jean-Jacques Rousseau écrivait que le plus habile copiste est celui dont la musique s'exécute avec le plus de facilité, sans que le musicien même devine pourquoi. À croire que le développement de l'imprimerie a définitivement consacré la fidélité à l'original comme le critère principal et quasiment unique de qualité d'un copiste. La copie doit faire oublier qu'elle est une copie et transmettre les informations utiles au musicien avec une si grande facilité qu'elle doit être comme transparente. On en convient, mais on ne fera pas une heure d'émission là-dessus parce que copiste, c'est un métier, du moins nombreux sont ceux qui en ont fait leur spécialité pour saisir à quel point les micros de Métaclassique sont installés au salon Marguerite Long de la bibliothèque La Grange Fleuret, où nous recevons deux musicologues, Pascal Denéchaud et Laurent Guillot, qui, dans le cadre du projet ATCOP, ont recensé et étudié le travail des premiers copistes français de 1650, soit juste avant Lully, jusqu'à 1730, soit juste avant Rameau. Ils s'appellent André Danican-Philidor, Henri Foucault ou encore David Nerd et Sébastien de Frossard. En plus de fournir les musiciens en partitions soignées et lisibles des compositeurs les plus en vue de leur époque, ils ont permis de perpétuer des répertoires de niche que les imprimeurs n'avait pas vocation à publier, autant dire que sans les copistes, on ne pourrait pas forcément jouer aujourd'hui, par exemple, les œuvres d'un certain Jean de Campfort.

0: L'ouverture du Ballet de la Nuit de Jean Comfort. Bonjour Laurent Guillot.
1: Bonjour David.
0: Vous êtes, avant même d'être musicologue historien du livre, vous vous intéressez donc à tous les artisans qui font les imprimés. Je disais en ouvrant l'émission finalement que les copistes avaient une activité pas tant rivale avec les imprimeurs que complémentaire.
1: Elle est essentiellement complémentaire. Bon, moi, j'ai passé pas mal de temps à étudier les imprimeurs de musique. Hein. J'ai notamment travaillé sur les Ballard, la grande dynastie des imprimeurs de musique français.
0: Ballard étant le seul imprimeur de musique pendant toute la période de Louis XIV.
1: Oui, c'est une époque où ils avaient un monopole de droit. Mmh. Avant, ils ont eu un monopole de fait, mais à partir de 1673, ils ont un monopole de droit, donc personne ne les concurrence. Ils ont une paix royale pour faire fructifier leur travail. Ces imprimeurs, bon, c'est pas les seuls, mais ils travaillent essentiellement en quantité, c'est-à-dire qu'ils impriment des livres par centaines d'exemplaires, entre 300 et 600, mais ils font pas tant d'éditions que ça chaque année. Donc il y a un choix qui est fait soit par leurs commanditaires, soit par eux-mêmes pour choisir les choses qui vont être éditées, ce qui est une infime minorité des choses disponibles. Mmh. À Paris et même encore plus en province. Alors que les copistes, ils copient beaucoup moins de choses, parce qu'ils font en général un exemplaire unique ou une toute petite série de 2, 3, 4 exemplaires. Mais ils peuvent copier ce qu'ils veulent, ou ce qu'on leur demande. Mmh. Donc en fait, ils travaillent en diversité, avec peu d'exemplaires, alors que l'imprimeur, c'est exactement l'inverse. Ce qui fait que la transmission de la musique, vue dans sa globalité, en fait, elle profite de ces deux techniques, en quantité et en diversité, et c'est comme ça qu'on a finalement un répertoire assez important qui est le plus possible représentatif de ce qui se composait à l'époque.
0: Donc c'est bien vrai que c'est grâce à des copistes que l'on connaît Jean de Comfort, puisque ce qu'on vient d'entendre n'existait que sous forme de copie, n'a pas été imprimé. En l'occurrence, ça a été copié par quelqu'un qui était très en vue dans ce métier, qui était André Danic. Quand Philidor, qui travaille à l'époque de Louis XIV, mais directement pour Louis XIV.
1: Pas seulement, mais ouais. Essentiellement, oui, oui. C'était le rejeton d'une famille écossaise qui s'était fixée à Versailles. Mm-hmm. Et alors, c'est quand même le plus grand copiste français en nombre de volumes copiés. Hein. On doit être à plusieurs centaines, entre 200 et 300, ça dépend comment vous les comptez, mais enfin, c'est quand même de loin le plus important. Et c'est quelqu'un qui a eu plusieurs métiers. Bon, il a été
0: joueur d'échecs.
1: Ah non, c'est pas lui. C'est
0: je confonds.
1: C'est le fils.
0: Attends, je vais pas te dire. Alors.
1: Il a été compositeur à ses heures. Il a pas beaucoup composé, mais il a composé quand même. Il a été oboïste. Il avait plusieurs charges d'instrumentiste à l'écurie du roi et à la chapelle du roi. Des charges de hautbois, de cramorne et de basson. Il a été maître de hautbois dans une clientèle privée aussi. On a quelques contrats qui le concernent. Il a été bibliothécaire puisqu'il a reçu, au moment de l'installation de la cour à Versailles, vers 1682-83, il a reçu la charge de la gestion de la bibliothèque du roi, qu'il devait donc conserver. Et on suppose aussi préparer pour les représentations. Et il était chef copiste. Ça allait bien ensemble, évidemment, de cette bibliothèque, avec des copistes qui ont travaillé pour lui.
0: Mais être garde de la bibliothèque de la musique du roi, quand on est aussi symphoniste, compositeur soi-même, vu du XXIe siècle, on a l'impression que c'est un peu une voie de garage, alors que c'était plutôt prestigieux.
1: Prestigieux, je sais pas. C'était une charge quand même. Hein. C'était une charge officielle comme imprimeur du roi ou oboïste. C'était une charge dûment répertoriée dans le protocole de la maison du roi. Bon, il y avait la place que pour une seule personne. Alors, est-ce que c'était prestigieux pour autant? Je sais pas. En tout cas, il y avait pas mal de travail quand même. Hein.
0: Oui, ça occupait bien.
1: Parce qu'il devait évidemment copier ce qui manquait. Copier des parties séparées et assurer l'intégrité de cette collection. Il copiait des choses chez lui, il a aussi copié des choses en avance qu'après il a vendu au roi, on a des témoignages là-dessus. Il a été chargé par le roi de deux choses différentes, c'est assez intéressant. À partir du moment où la cour s'installe à Versailles, on lui demande de copier ce qui est joué à Versailles. Les nouvelles œuvres de Lully, de Lalande, etc. Et après, il dit lui-même que le roi lui a demandé de faire une collection rétrospective de ce qui a été joué et chanté à la cour avant son règne. Et il est remonté même parfois jusqu'à Henri IV. Il a fait des collections de musique pour les fêtes et les cérémonies de la cour, qui remontent quand même jusqu'il me semble qu'il y a une pièce de Lassus quand même, hein, ce qui ne nous rajeunit pas. Et il a collectionné des ballets des jésuites qui étaient représentés dans les collèges de Paris à cette époque. Il a récupéré tous les ballets de Lully, qui dataient des années 1550 et 60, donc on est déjà 20 ans avant. Et donc il a copié tout ça, et dans des grands volumes in-folio de toute beauté, on les a pas tous récupérés. Il en manque, mais grosso modo, ils ont été séparés maintenant entre la Bibliothèque de Versailles et la Bibliothèque nationale.
0: Mais il gardait pas tous ses originaux, monsieur.
1: En fait, on se rend compte qu'on n'a aucune des sources qu'il a utilisées.
0: D'accord. Donc une fois qu'il copie,
1: au point qu'on se demandait qu'en fait, s'il les détruisait pas,
0: et s'il n'y a pas une part d'invention.
1: Bon, on n'ira pas jusque-là, bon. mais
2: je pense pas qu'il y ait d'invention.
1: Non, mais on suppose quand même qu'il a détruit ses sources. Enfin, pour moi, c'est une évidence parce que on n'en a absolument aucune. Et évidemment, détruire la source, c'est donner de la valeur à ce qui a été copié, ce qui va quand même dans le sens du travail que Louis XIV lui a confié.
0: Ah oui. Et puis la question du marché, on va y venir tout à l'heure. Bonjour Pascal Donnechaud.
2: Bonjour David.
0: J'ouvrais l'émission en évoquant Jean-Jacques Rousseau, que l'on connaît comme philosophe, un peu moins comme compositeur et encore moins comme copiste.
2: Il a exercé cette profession quand il est arrivé en France. Il dit d'ailleurs que c'est un métier assez difficile et qu'il n'a pas été très bon dès le départ, puisque les premières copies qu'il a réalisées, ben, les musiciens ne jouaient pas en même temps, il y avait des erreurs de copie. Donc il a dû se former à cette profession qui demande un certain savoir-faire quand même. Et ensuite, il a rédigé un article dans son dictionnaire de musique où il donne un peu les qualités qu'il faut avoir pour être un bon copiste. Par exemple, vous l'avez cité tout à l'heure, le plus habile copiste est celui dont la musique s'exécute avec le plus de facilité, sans que le musicien même devine pourquoi. Donc ça suppose une clarté dans l'écriture, et on l'a vu avec David Nern tout à l'heure avec ses copies, qui sont extrêmement claires, avec à chaque fois un souci de mise en page. Vous évitez les tournes, évidemment, parce que quand vous êtes au clavecin ou au violon, vous évitez d'avoir ces problèmes de tournes, comme aujourd'hui d'ailleurs. Disposition des portées, équilibre de la page, alignement de la musique.
0: Alignement vertical.
2: Vertical, évidemment.
0: Justement, pour pouvoir jouer en même temps.
2: Et voilà. Et puis, il faut aussi être musicien, parce qu'il faut aussi entendre la musique qu'on note. Et savoir détecter les erreurs que peuvent vous transmettre une source que vous dupliquez, par exemple.
0: Oui, parce qu'on parle toujours des erreurs de copiste, mais parfois c'est des erreurs de l'original, en quelque sorte.
2: C'est ça, qu'il ne faut pas dupliquer. Malheureusement, ça arrive assez souvent.
0: On a parlé de la Bibliothèque de musique du roi. Il y a d'autres endroits de la vie musicale en France où il y a des copistes
2: au XVIIIe siècle. Il y en a partout. Chaque institution a son copiste attitré. Souvent, c'est un musicien comme Philidore qui appartenait à la grande écurie. Enfin, la musique du roi aussi. Des institutions comme la Comédie Française, par exemple, font appel à des violonistes, souvent, pour copier la musique qui était insérée dans les pièces de théâtre. Puisque Molière, on le sait, avait quelques musiciens que Lully avait d'ailleurs essayé de réduire ses effectifs pour ne pas que ça lui fasse concurrence à l'opéra. Mais il y avait des musiciens qui étaient là pour copier tout le répertoire.
0: Laurent Guillaume.
1: La Chapelle Royale aussi avait ses copistes.
2: Ah oui.
1: On les appelait des noteurs.
0: Et à l'Opéra de Paris, il y avait carrément un bureau des copies, qu'il y a toujours.
2: Exactement. Donc nous, on a travaillé plutôt avec Sylvie Boussou sur les copistes du 18e siècle à l'Opéra. On a des grands noms de copistes comme Brice Talmant, qui va rester 40 ans au service de l'Opéra, qui va être un copiste extrêmement productif, parce que à l'Opéra, il faut non seulement faire la source qui va servir au batteur de mesure, la source du conducteur, en fait, et à partir de cette source, il faut générer toutes les parties séparées d'orchestre. Donc ça suppose un savoir-faire aussi, et ça suppose de réunir assez de copistes pour préparer dans les temps tout un matériel assez volumineux.
0: Mais à quoi sert le bureau des copies aujourd'hui au XXIe siècle, puisqu'on a quand même des imprimeurs qui peuvent faire de la partie séparée à l'unité facilement?
2: C'est comme à l'époque de Louis XIV, Louis XV, en fait, quand vous êtes en création d'une œuvre, par exemple, et que vous intervenez parce que telle ritournelle, telle séquence va être trop longue, ou tel danseur va vous demander une durée de pas, ou alors un chanteur va vous demander de transposer, donc vous êtes obligé d'intervenir directement sur les documents, et vous le faites à la main, parce que c'est plus rapide que de ressaisir tout.
0: Donc on n'est pas loin du travail qu'on peut avoir aujourd'hui du bibliothécaire d'orchestre.
2: Exactement. Ouais. On trouve des liens très très très forts entre copistes et bibliothécaires.
1: D'ailleurs, lorsque, souvent, lorsque les instrumentistes annotent eux-mêmes leur partition, il arrive que ces annotations remontent après par le travail du copiste.
2: Absolument.
1: Et dans la partition originale.
0: Alors je vous propose d'écouter une partition que Lully compose pour une pièce de Molière qui est Le Bourgeois Gentilhomme, donc pour la comédie française, qui a été copiée par Philidor et puis qui a dû faire encore un peu de travail de bibliothécaire d'orchestre pour être jouée par le Philharmonique d'Oslo sous la direction de Klaus Makela aujourd'hui.

0: Klaus Mäkelä à la tête du Philharmonique d'Oslo dans la marche pour la cérémonie des Turcs, une partition donc de Lully pour la comédie ballet Le Bourgeois Gentilhomme de Molière. On a Pascal Denéchaud dans ces années 1720-1730 une espèce de marché de la copie privée parce que les clients de ces copies ne sont pas que les musiciens.
1: Absolument, absolument. Et à partir du moment où une œuvre n'est pas éditée, par exemple un compositeur comme Lully faisait éditer ses œuvres à partir de 1681, mais pour les œuvres avant cette date-là, comme elles n'étaient pas disponibles en édition imprimée, il fallait demander à en faire une copie pour avoir la musique. Ça a été le cas par exemple de Psyché, donc un opéra de 1678, qui n'a pas été disponible. C'est la dernière œuvre imprimée après la mort de Lully.
0: Qui est en 1720 seulement.
1: Ouais. C'est ça, 1720-21. Et en fait, on trouve 31 manuscrits dans le monde. Herbert Schneider, on a recensé 31 manuscrits quand il a fait l'édition de cette œuvre. Et en fait, il était possible d'avoir accès à ces sources-là en ayant une relation, par exemple, avec un membre de la troupe de Lully. Il suffisait de le soudoyer pour en pouvoir emprunter la partition, la faire copier et la rendre ensuite. Et c'est comme ça qu'on a pu avoir des sources qui n'étaient pas éditées.
0: Ça veut dire qu'on a aussi des copieurs qui commencent à penser collection quand ils copient, Laurent Guillaume ?
2: Il y a surtout des nobles et des grands bourgeois qui veulent avoir une collection.
0: Ah oui.
2: Parce que pendant quelques...
0: Ah oui, comme aujourd'hui on a la Pléiade de Victor Hugo, on veut son intégrale Lully dans sa bibliothèque.
2: Voilà, parce qu'en fait, avoir une intégrale en fait de tout le répertoire de l'Académie royale de musique, qui commence par Lully mais qui continue après, évidemment, avec Colas, Marais, Campras, etc., des Marais, c'est avoir chez soi un des signes de la magnificence royale. C'est s'approprier la magnificence royale. C'est un marqueur social, en fait. Donc, on achète tout ça. On est parfois même abonné à ce que Ballard imprime. Et on fait relier ça très bien à ses armes. Et ça fait très bien dans les bibliothèques. Alors, quand on est aussi amateur, de temps en temps, on ouvre, on chante un bout avec une flûte, un clavecin, un violon et un chanteur, une chanteuse. Mais il y en a beaucoup qui ne le faisaient même pas. Donc c'est un... Ça devient du collectionnisme. Mmh. Bon, il y a quand même... C'est quand même un peu lié à la pratique. Hein. Les dernières éditions des opéras contiennent à la fin une table des airs à chanter et des airs à jouer. Ce qui est vraiment destiné aux amateurs.
0: Donc potentiellement, ça peut servir à une pratique
2: voilà,
0: dans le salon. Ouais.
2: Ça peut servir à poser ça sur un clavecin. Ça permet notamment, quand on a une partition réduite, c'est-à-dire avec juste le dessus et la basse, un claveciniste peut y aller avec un chanteur et un instrumentiste. Mais ça servait pas à un orchestre. Enfin, il y avait des orchestres de société à l'époque, mais... C'était vraiment la très très haute société.
0: Ce collectionnisme, Laurent Guillaume, il est pas loin parfois du philistinisme finalement. C'est-à-dire que on collectionne les partitions parce qu'elles sont hyper belles, qu'importe finalement la qualité du contenu musical. On a l'exemple de Seguin par exemple.
2: Alors Louis-Denis Seguin, donc président à la Chambre des comptes de Paris, richissime. Vraiment, il a une fortune. Il est mort sans enfant, sa succession a été discutée, remise en cause pendant 50 ans, enfin bon bref. Et il jouait du clavecin, il avait comme maître de clavecin Henri d'Anglebert, et il avait chez lui quasiment la plus belle collection musicale française de l'époque, quoi. Il est mort en 36, et donc il avait des maîtres et des maîtres d'opéra, et aussi des airs, très peu de musique instrumentale d'ailleurs, donc essentiellement des opéras. Donc il avait évidemment tout Lully en deux ou trois exemplaires, carrément, plus tous les opéras jusqu'à l'époque de sa mort, tout ce qui était passé à l'Académie royale de musique, alors soit en imprimé, soit en manuscrit, et quand c'était en manuscrit, en général c'était en partition générale, hein. Il allait les chercher chez Nern, chez Foucault, on sait pas où. Et alors il avait fait relier tout ça dans des très belles reliures de maroquin rouge à ses armes.
0: 480.
2: Qui sont quasiment les plus belles reliures que j'ai pu voir dans le domaine des collections musicales. Et donc ça devait coûter extrêmement cher. Il devait pas les ouvrir souvent. Bon, pas trop souvent parce que c'était tellement précieux. Et on en a retrouvé que 7. Et ces reliures étaient tellement belles qu'on sait qu'on a retrouvé ces reliures sur des recueils d'estampes notamment. Donc elles ont été récupérées. Le contenu a été jeté. Peut-être, on n'est pas absolument sûr, parce qu'il n'y avait ni ex libris, ni tampon, ni rien. Donc si on enlève la reliure, le reste, on ne voit pas que c'est du Séguin. on ne sait pas, en fait. Mais on peut supposer que ça a été jeté, et les reliures ont été gardées pour relier des recueils d'estampes.
0: Du trafic d'organes bibliographiques.
2: C'est un petit peu ça. Enfin, c'est le cas de collectionnisme le plus abouti, je crois, du XVIIIe siècle.
0: Sauf qu'il y a plus d'erreurs dans ces partitions, parce que le souci, c'est que ce soit plutôt joli dans la bibliothèque,
1: c'est ça,
0: que forcément rigoureux.
1: Il arrive effectivement qu'il y ait des erreurs de copie dans ces partitions. C'était le cas, par exemple, d'une partition que j'avais vue de Thésée à Carpentras, où en fait le copiste s'était trompé il avait oublié une quinzaine de mesures dans un instrument, et quelqu'un qui a dû acquérir cette partition après coup l'a effectivement lu, vraiment comme un musicien peut le faire, et a annoté sa partition en disant « il y a ici 15 mesures manquantes dues au copiste qui a noté cet opéra ». Voilà, il arrive que en fait il y a des décalages, il y a des erreurs de copie, mais que finalement on s'en fiche un peu, puisque c'est l'objet en lui-même qu'on souhaite avoir.
2: Il arrive aussi qu'une erreur trouvée sur une copie se répercute sur d'autres copies.
0: Ah bah oui.
2: Ce qui est le signe d'une généalogie qu'on peut faire avec les copies.
0: Surtout quand on a des copies comme Philidor qui ne gardent pas l'original. Oui, c'est
2: un peu forcément.
1: Et il peut y avoir aussi le cas inverse, c'est-à-dire que ces copies véhiculent des versions qui sont complètement différentes de la version éditée de l'œuvre. Et là, par exemple, on a le cas à Turin, là aussi une copie Thésée pour Anne-Marie d'Orléans, la fille de Philippe Ier d'Orléans, qui s'était mariée donc à Victor Amédée de Savoie en 1684. Elle avait demandé, avant de quitter la France, d'avoir une copie des opéras de Lully, toujours pour la même. Et dans cette partition qui est à Turin avec d'autres partitions de Lully, on a une version qui est légèrement différente de celle éditée par Ballard après la mort de Lully. Donc, intéressant.
0: Alors, c'est intéressant, mais compliqué pour vous quand vous essayez de démêler toutes ces choses-là, parce que quand on a une partition, prenons les fêtes d'Hébé de Rameau, Pascal Donnet, vous avez 300 parties séparées, 40 copistes qui interviennent dans tout ce matériel d'orchestre. Comment est-ce qu'on démêle ?
1: C'est un peu compliqué. J'avoue qu'on a un peu mal à la tête quand on voit tout ça. Le souci est que ces parties séparées, dont la plupart ont servi aux musiciens à la création en 1739, aux musiciens de l'orchestre, ben ces parties séparées, elles ont évolué au fil du temps et au fur et à mesure des reprises. Soit elles ont été détruites, donc on en a refait d'autres avec un contenu différent, donc on voit l'œuvre qui évolue comme ça, soit elles ont été dépecées, c'est-à-dire qu'on a gardé quelques pages anciennes et on a ajouté des pages modernes. Donc le fait de recenser les mains de copistes, ça permet vraiment de savoir, de dater les différents changements qui ont été faits.
0: Ah oui, c'est-à-dire que votre méthode, elle n'est pas de comparer toutes les versions et ainsi de suite, elle est d'abord de commencer par repérer qui a fait quoi.
1: Exactement.
0: Et donc, qui sont ces copistes ?
1: Qui sont ces copistes et surtout à quelle période ils travaillent ? Parce que le gros problème, c'est qu'ils ne datent pas leurs copies, ils ne signent pas leurs copies. Donc on est, et si on n'a pas cet œil un peu aiguisé, cette reconnaissance des mains, parce qu'en fait on s'aperçoit que l'écriture a évolué et qu'on n'est pas sur une écriture de début 18e, mais on est plutôt sur quelque chose de la fin du siècle. Mmh. Les papiers, on étudie les papiers également, la façon dont la musique est tracée aussi, enfin, tout ça, ce sont des éléments qui nous permettent de dater plus ou moins facilement ces sources.
2: C'est un travail de graphologie et de codicologie en fait.
0: C'est-à-dire que vous, par exemple, vous reconnaissez c'est Philidor à quoi ?
2: À sa graphie, je la reconnais.
0: Mais à quoi ?
2: Bah, à la forme des notes, à la manière dont il les trace, à la forme de ses clés. Enfin, je peux la reconnaître comme ça.
0: Ah oui.
2: Bon, bah, mais ça vient pas en 5 minutes.
1: Hein. Et il faut s'entraîner. Voilà. C'est un peu comme un parfumeur qui reconnaîtrait un parfum. Ouais. Il faut s'entraîner à regarder certains petits détails auxquels on fait pas attention d'habitude.
2: Notamment donc la forme des clés,
1: les flammes des croches,
2: la manière dont il pose la tête.
0: C'est quoi les flammes ?
2: C'est la petite croche qui fait une croche, en fait.
0: Ah oui, d'accord, oui, ok.
2: La forme des têtes des notes, elles sont plus ou moins grasses, plus ou moins grosses.
0: Les têtes, c'est les ronds.
2: C'est les ronds, plus ou moins ovales, plus ou moins ronds.
0: Enfin, il y a le poutrage aussi. Les poutrages, oui, c'est les...
2: La manière dont il va lier entre elles les hampes des
0: croches. Donc le trait qui relie les croches et les doubles croches, qui sont plus ou moins ondulées.
2: Ouais, plus ou moins ondulées, plus ou moins gras, qui dépassent plus ou moins devant et derrière. Enfin, c'est. Oui.
0: Parce que là-dessus, il y a un débat d'interprètes qui se demande parfois si cette ondulation serait pas un signe musical, ne voudrait pas dire que ça codifierait qu'il faut un jeu inégal. Alors, vous abstenez d'y penser parce qu'il n'y a pas de nomenclature.
1: Pas sur le jeu inégal, parce que en fait la notation induite, c'est qu'il faut jouer de toute façon de manière inégale. C'est l'égalité, ouais, qui va être notée de différentes façons, parfois avec des points, etc. Donc chaque copiste peut. Mais là, tout ça, c'est bien assez connu. En revanche, on se pose la question de savoir si la poutraison des notes, le dessin, pourrait signifier une sorte de phrasé.
2: De souplesse,
1: oui. Une souplesse, une façon de phraser la musique.
0: Donc ce serait une espèce de licence, allez-y, lâchez-vous en roubateau.
1: Oui, ou plutôt non, c'est une façon de lier en la phrase, enfin, de le souffle, j'imagine.
2: Mais il faut quand même voir qu'on a quand même des exemples d'opéras qui sont copiés exactement de la même manière chez Foucault, par trois ou quatre copistes différents.
0: On n'a pas encore parlé d'Henri Foucault, peut-être il faut préciser qui c'est.
2: Alors c'est un libraire de musique, éditeur de musique et possesseur d'un atelier de copistes, chez qui il sous-traitait la copie, donc chez plusieurs copistes en parallèle. Il leur faisait copier parfois la même œuvre d'après la même matrice. C'est-à-dire qu'on a par exemple des opéras de Lully qui ont exactement la même mise en page, à la note près, portée par portée. C'est pas la même main, c'est pas la même copiste, mais on peut les comparer. Et c'est là qu'on voit quand même que le poutrage n'est pas forcément significatif, parce que le poutrage dépend aussi du copiste.
1: En revanche, quand on est dans une partie séparée destinée à quelqu'un comme Michel Blavet, qui était le flûtiste soliste de l'opéra, on peut légitimement penser que ça reflète une façon d'attaquer les notes, de lier entre elles. Et les flûtistes se posent effectivement ce genre de questions.
2: Il y a des questionnements. C'est ça.
0: Alors, on va écouter un extrait des Fêtes des Baies, donc de Rameau, Pascal Denéchaud, qui est la partition dont vous avez fait l'historique des versions copiées, pour faire entendre comment l'édition critique que vous avez pu en faire a pu infléchir l'interprétation.
1: Avec effectivement des parties séparées qui, grâce à la restauratrice de la bibliothèque musée de l'opéra, ont permis d'enlever, de décoller certaines pages, d'enlever certains liens qui masquaient la version originale. Et en allant voir ces parties, en retrouvant les plus anciennes parties, donc ça suppose de connaître les mains des copistes qui étaient actifs à cette époque-là, de regarder ce qu'il y a sous les beaux papiers qui ont été collés au fil du temps, on arrive à retrouver l'instrumentation originale voulue par Rameau, et notamment un trait de basson dans un récitatif qui est complètement fou, qui vient au moment où le roi invoque l'oracle, qui vient un peu montrer, donner un côté dramatique à cette musique.
0: Alors voici la version enregistrée en 1998 par Les Affleurissants, dirigée par William Christie.

Et après votre édition critique, Pascal Denechaud, l'Orfeo Orchestra a pu enregistrer ce même opéra dans la direction de Giorgi Vachéguy.

0: Ce qui a fait ressortir donc votre édition critique, c'est essentiellement la place du basson.
1: Non seulement ça, mais aussi la place de la contrebasse, par exemple, puisqu'on a une partie séparée de contrebasse, copiée par Brice Lallemand, qui porte les noms des contrebassistes de 1739 et 1747. Donc on sait que cette partie de contrebasse a été jouée du vivant de Rameau par des contrebassistes de l'orchestre. Et cette partie de contrebasse est assez étonnante, puisqu'elle est en valeur longue. Elle vient un peu asseoir la basse fondamentale, la musique, l'harmonie en fait. C'est assez étonnant et c'est très rare de retrouver des parties de contrebasse dans ces matériels.
0: On a parlé de Philidor, à l'instant Laurent Guiraud, vous évoquiez l'atelier de Henri Foucault. C'est des manières de penser la copie différente.
2: Alors, comme on l'a vu, il y a certains opéras de Lully qui ont été imprimés très tardivement. Et il y a donc un certain Henri Foucault à l'époque, à partir des années 1680-85, enfin un peu avant la mort de Lully, et en tout cas après, qui se sont dit, il y a de l'argent à faire en diffusant les opéras de Lully qui ne sont pas imprimés.
0: Et donc chasse aux inédits.
2: Ouais. Voilà, alors on ne sait pas comment il se les a procurés. Mais donc il les a copiés en petite série, donc à partir d'une matrice qui faisait référence chez lui, qui prêtait à des copistes, qui était censé la copier exactement de la même manière. Donc on a parfois plusieurs copies de Cadmus et Hermione, de Pichet, etc., qui sont rigoureusement identiques. À l'erreur près, évidemment, le copiste faisant toujours des erreurs. Mais... Et donc qu'on groupe parfois comme étant une seule source, ce qui est de bonne guerre. Et donc il a vendu ça, il a sous-traité à plusieurs copistes, alors il y en a qu'un qui est identifié seulement, c'est Nern en fait. Oui. Les autres sont tous anonymes, comme 95% des copistes, on ne saura jamais qui c'est.
0: Oui, puisqu'ils ne signent pas.
2: Voilà, ils ne signent pas, ils ne datent pas, donc voilà. Mais on les reconnaît, il y a quand même certains copistes de Foucault dont on a 20 ou 30 copies, hein, faites pour Foucault ou pour d'autres, mais qui sont vraiment des copistes professionnels qui travaillent très, très, très régulièrement.
1: Tout à l'heure, je citais justement Pichet. On a 7 volumes de Cadmus et Hermione. Donc vous avez 7 volumes copiés par des copistes de Foucault, soit à une seule main, soit ils se mettent à plusieurs, chacun copiant un acte, soit un fait la musique, l'autre les paroles. Enfin, on a toutes les formules possibles. Et puis Pichet, 9 volumes de l'opéra, donc avec la mise en page absolument identique à la mesure près. Enfin, c'est assez incroyable.
2: Et Foucault, qui comprenait mieux son marché d'ailleurs que la maison Ballard, a utilisé toute cette matière de la musique de Lully pour faire des recueils d'extraits, ce que Ballard n'a jamais fait.
0: Ah, des compiles.
2: Voilà, des compiles, et donc il vendait le recueil des plus beaux endroits des opéras de Lully, et ce recueil-là, il est vendu en 2 volumes, il contient des extraits de tous les opéras, et il en a vendu plein, parce que on en a environ 15 exemplaires maintenant. Donc ça veut dire qu'on en a perdu beaucoup, évidemment. Donc on peut supposer qu'il a diffusé ça entre 50 et 100 exemplaires.
0: Donc ça veut dire qu'il commence à y avoir une espèce de marché de l'antiquité musicale.
2: Tout à fait.
0: Ouais. Et dans lequel s'engouffre aussi Sébastien de Brossard, qui lui-même a un goût, disons, pour la force patrimoniale du copiste. Parce que être copiste, c'est aussi permettre d'accéder à la postérité des partitions qui n'ont pas été imprimées, comme on le disait au début de l'émission.
2: Alors oui, à part que Brossard ne copiait que pour lui.
0: C'est-à-dire ?
2: C'est-à-dire qu'il était à la fois collectionneur, il a énormément copié pour lui.
0: Ah oui, donc c'était plutôt dans un esprit musicologique.
2: Voilà, c'était pas dans la vision d'un marché. Il ne vendait pas ses copies, mais il était aussi maître de chapelle. Donc il a été à Strasbourg, puis à Meaux. C'est-à-dire qu'il a quand même dû alimenter ses chanteurs pendant quelques dizaines d'années, ce qui nécessite évidemment d'acheter les partitions, mais aussi de copier les choses intéressantes pour les faire jouer. Mais on voit chez Foucault tout à fait une connaissance du marché qui est extrêmement intéressante. D'ailleurs, il était en procès avec la famille Lully, hein, puisque les Lully, donc sa veuve et ses enfants étaient extrêmement près de leurs sous, extrêmement conscients de la valeur, du privilège de l'édition des œuvres de leur père ou mari. Ils surveillaient tout ça de très près. Il y a eu plein de procès avec les Ballard. On sait qu'il y en a eu avec Foucault. On n'en a pas le détail, mais voilà, c'était un marché assez lucratif quand même. Hein.
1: Et puis Foucault aussi va être le premier à diversifier, c'est-à-dire qu'il va faire de la vente d'occasion, comme on l'a vu, oui. De la copie, de l'édition aussi. Donc en fait, il va y avoir beaucoup de copistes qui vont se lancer dans l'édition. Je pense à Ubo, copiste de la Comédie italienne, qui grave de la musique, donc il fait de la gravure musicale qui vend, qui fait des annonces publicitaires dans la presse pour dire si vous voulez tel opéra comique, écrivez-moi, je vous fais tout ça. Et il y a tout un commerce qui se fait, une diversification en fait du métier, parce que on cherche d'autres débouchés pour

0: En fait, on a pour l'édition Rameau, le travail était par rapport à l'édition Rameau au départ pour le essayer de recenser tout ce qui avait produit des sources ramistes et essayer de les dater. C'est toujours notre souci. C'est quand est-ce que ces sources ont été faites et d'après quoi. Et l'idée, en fait, après, ça a été d'élargir. Donc, il y avait ce travail qu'on avait fait sur les matériels d'orchestre, sur les copies des matériels d'orchestre, sur les copies de collection par Bergeron, par exemple, ou pour les copies de la salle, avec un copiste qu'on a appelé ARM 37, parce que Académie Royale de Musique, et c'était le numéro 37, parce qu'on est obligé de leur donner des codifications, des numéros de sécurité sociale, comme on disait avec Laurent l'autre jour, parce qu'on n'a pas leur nom. Et ces personnes vont en travailler pendant une période donnée, qu'on va essayer de définir au plus près, on y arrive parfois, et on va essayer d'établir la liste des productions qu'ils ont faites. Mmh. Voilà. Et c'est grâce, une fois qu'on a ça, ben on a une périodicité qui se dégage, on a des éléments.
1: En fait, c'est pour aider aux éditions critiques.
0: C'est aider aux éditions critiques, c'est aider les bibliothécaires aussi, parce que quand on a un manuscrit, ben on ne sait pas de qui il est, etc.
1: Alors Catherine Massip, qui a longtemps dirigé le département de la musique à la Bibliothèque nationale de France, avait mis des lettres aux copistes. Absolument. Il y avait le copiste A, copiste B, copiste C, et puis alors vous avez fait toute une focalisation sur le copiste Z. Pourquoi ?
0: Alors c'est Catherine Massip qui a donné ce nom au copiste Z.
2: Z comme Zerbi,
0: je ne sais pas pourquoi. On n'a jamais su vraiment.
1: Enfin, vous avez trouvé qu'il n'avait pas de Z dans son prénom, du reste, ni dans son nom.
2: C'est un des meilleurs copistes français.
1: Pourquoi ?
2: Mais parce qu'il a une graphie extraordinaire.
1: C'est ça, vous l'évaluez à la beauté de l'écriture.
2: C'est aussi beau que de la gravure. C'est souple, c'est beau, les liaisons sont très belles, c'est parfait.
1: Ça veut dire au passage que la gravure devient le modèle esthétique pour les copistes.
2: Ou l'inverse. Mais enfin, il y a des bonnes gravures comme des mauvaises, comme il y a des bonnes copies comme des mauvaises.
0: Est-ce que la gravure s'inspire pas finalement de ces belles copies, finalement, de reproduire
2: parfois,
0: pas,
2: oui.
0: là.
1: Donc on parle de David Nern, hein, c'est ça.
2: Alors David Nern, secrétaire à la cour de Jacques II d'Angleterre. La cour passe en exil donc à Saint-Germain-en-Laye, où là il exerce comme secrétaire et on se rend compte maintenant, parce qu'il a été pas mal étudié, qu'en fait il avait un deuxième métier qui était copiste en musique. Et c'est quand même le numéro 2 de la copie de musique en France, puisqu'on a environ 80 volumes de sa main. Ce qui est quand même beaucoup.
1: Deuxième après qui ? Après Philidor ?
2: Après Philidor. Oui. Et alors c'est très très beau. Et il était copain avec Couperin. Il a copié notamment les messes de Couperin pour orgue. Et en fait, qui ne sont connues que par ces copies-là. Ça n'a jamais été gravé. Hein. Enfin, pas avant le XXe siècle. Et c'est des manuscrits extraordinaires. C'est d'une beauté visuelle. C'est vraiment splendide.
0: Il n'y a pas d'erreur. C'est propre.
2: C'est parfait.
0: Il y a pas de bavure.
2: Il a copié beaucoup d'opéras et pas que de Uli aussi. Il a copié des opéras donc en partition générale, c'est-à-dire que lorsqu'il y avait des éditions réduites, donc sans les parties intermédiaires de l'orchestre et du chœur, il copiait ça en entier. Et ça se vendait parce qu'évidemment c'était mieux que ce qui était imprimé. Donc tous les collectionneurs en voulaient. On a étudié récemment, enfin j'ai étudié la collection Séguin, qui est un collectionneur de musique un peu extrême. Il a acheté des copies chez Nern. Et on peut supposer, enfin les dates concordent, on peut supposer qu'il les a eues directement par Nern. Enfin, Nern avait une clientèle privée. Il a aussi copié pour la cour, sans doute, pour la musique de Jacques II à Saint-Germain. Curieusement, à la différence de Philidor, Nern n'a jamais daté et jamais signé. Et c'est pourtant le deuxième. Hein. Et alors ça, l'identité entre ce fameux copiste Z et David Nern, qui était écossais d'ailleurs comme à l'origine des Philidor, a été prouvée récemment. Alors on s'en doutait, hein, mais on a une preuve indubitable dans une étude extrêmement poussée des correspondances entre la correspondance de Nern et le texte qu'il y a sur sa musique. On voit que c'est absolument la même main. Il y a aucun doute.
0: C'est souvent d'ailleurs grâce à des beaux manuscrits, des lettres, des mémoires, qu'on arrive à associer l'écriture à un travail de copie. Et c'est comme ça qu'on arrive à identifier certains copistes et à savoir que voilà, c'est bien eux qui ont fait ce travail-là.
1: On va écouter une pièce pour orgue de Couperin, un l'offertoire extrait de la messe des couvents, donc copié par David Nern et ici interprété.

0: L'offertoire sur les grands jeux de la messe des couvents de François Couperin par André Isoard, avec, grâce à une copie de Navin Derne, puisqu'on parle des copistes. Dans ce livre que vous allez faire paraître, Laurent Guillot et Pascal Denéchaud, sur les premiers copistes en France, il y a une contribution de Jean Duron à propos de Sébastien de Brossard qu'on évoquait tout à l'heure. Et il s'arrête sur les gestes d'écriture les plus spontanés, c'est-à-dire que parfois on a des traces de la rapidité avec laquelle les copistes pouvaient travailler.
1: Il a mis en évidence très clairement, à partir des manuscrits de Brossard, qui sont assez nombreux d'ailleurs, et qu'il a étudié à fond, qu'en fait, Brossard avait deux mains, quoi. Il avait une main rapide, avec des notes de petite dimension, c'est pas des brouillons, mais c'est de la copie rapide, et une main beaucoup plus élaboré.
0: Et le choix de la main dépendait du client ou
1: Alors non, parce que Brossard il le copiait pour lui, mais ça dépend du temps qu'il avait pour copier. Soit il faisait un petit brouillon qu'il gardait, soit il copiait bien pour le faire jouer par sa maîtrise, enfin par les symphonistes de sa maîtrise ou ses chanteurs, voire dans certains cas, parce qu'on a des exemples très rares, pour le faire imprimer. Là, c'est une main très belle où il dit, voilà, il donne ça à son imprimeur Ballard, c'est comme ça qu'il faut l'imprimer. Donc c'est très chiadé.
2: On a d'ailleurs ce cas dans de nombreux copistes. Soit on va pouvoir voir l'évolution de la main. On a ça pour l'allemand, justement, qui va avoir une très grande longévité. Et en fait, on s'aperçoit qu'il change de manière d'écrire. C'est-à-dire qu'il va y avoir des petits gestes. Les guidons, par exemple, qui sont des petits signes qu'on met à la fin de la portée pour indiquer la note suivante sur l'autre système.
0: Ah oui.
2: Va changer de forme. Ou alors, les flammes des croches dont on parlait tout à l'heure, qui vont être tournées à gauche. Un jour, on ne sait pas pourquoi, il va les tourner à droite, ou voir mettre deux systèmes complètement opposés dans une même page. Donc c'est très troublant quand on analyse ses mains, parce qu'on se dit, mais est-ce qu'on a affaire à deux personnes différentes, ou c'est le même copiste? C'est assez...
0: Brice Lassemand, dont on sait qu'il était payé 600 livres par an, ce qui apparemment était vraiment pas beaucoup pour l'époque, ça veut dire que c'était un métier qui était pas très bien payé.
2: Il se faisait aussi des à côté, c'est-à-dire qu'une fois que vous aviez ce travail-là, vous pouviez aussi vendre des partitions sur votre temps libre. C'est-à-dire que une fois que vous aviez fini votre journée de travail, vous pouviez aussi copier pour d'autres. Et vous aviez la chance d'avoir toute la bibliothèque de l'Opéra, par exemple, ou à la bibliothèque du Roi, toutes les sources à votre disposition. Vous les empruntiez, vous les copiez chez vous le soir, vous les vendiez et ça vous faisait un complément de revenu.
0: Oui.
2: Brice Lallemand va aussi travailler pour le concert spirituel. Donc là aussi, il va travailler pour plusieurs institutions. Donc il y avait moyen de se faire des compléments de revenus, effectivement.
1: Ce sont des gens qui se sont esquintés les yeux toute leur vie à travailler à la chandelle ou à la lumière du jour.
2: Il faut savoir qu'ils travaillent de chez eux. C'est un privilège aussi, c'est-à-dire que l'opéra, par exemple, on pense à Lefèvre, va aménager un atelier d'écriture dans son appartement.
0: Mais pas toujours solitaire, puisque vous disiez tout à l'heure qu'il pouvait se répartir les différents actes d'un opéra, et même parfois se répartir l'un les paroles, l'autre les notes sur la même œuvre ou le même air.
2: Et même parfois se diviser une page. C'est-à-dire que l'écriture va changer sur une même page. C'est assez troublant, par exemple. Donc on voit que quelqu'un copie le haut de la page et puis arrête de travailler et quelqu'un d'autre prend la relève.
0: Ah oui.
2: C'est assez troublant. Et en fait, on sait qu'ils étaient une dizaine de copistes à travailler dans une même pièce qui était chauffée, éclairé par le copiste qui en fait se faisait rembourser tous ses frais de d'éclairage et de chauffage par l'institution qui l'employait.
1: On a dans le cas d'André Danican-Philidor à la fin de sa carrière des factures, enfin ce qu'on appelle des mémoires à l'époque, où on lui dit, ben, pour avoir copié la partition et les parties de telle œuvre, on va vous payer 600 ou 800 livres. Ça peut paraître beaucoup, mais ça inclut quand même toutes les fournitures et le papier extrêmement cher à l'époque, et surtout le travail de tous les sous-traitants. Hein. Quand il doit copier une grosse œuvre en une semaine, il fait pas ça tout seul.
2: Ce qui pose pour nous un problème, c'est que ces personnes qu'ils employaient, c'était comme des ouvriers payés à la journée ou à la semaine. Donc en fait, on leur donnait l'argent de la main à la main et on n'a aucune trace de ces personnes employées par Lefebvre, par exemple, par Durand, par Brice Lallemand. On sait qu'ils étaient nombreux, mais ils n'ont jamais rien signé. Il n'y a pas d'acte notarié, il n'y a pas de contrat. Donc on ne saura peut-être jamais les noms de ces personnes qui ont œuvré pour fournir toutes ces copies.
1: De toute façon, sur 100 copistes, il y en aura 95% dont on n'aura jamais le nom. Hein.
2: D'où le numéro de sécu qu'on leur attribue,
1: voilà,
2: les numéros ATCOP.
1: Le numéro parce que ça permet de les nommer. Et si on arrive à les nommer, le nom arrive en plus. Parce que l'attribution peut changer aussi, on peut se tromper dans l'attribution. Oui. Parfois on pense au père, en fait c'est le fils, ça arrive.
0: Il y a une technique qui apparaît dans la deuxième partie du XVIIIe siècle, qui est celle du pochoir. On pourrait dire que c'est un peu intermédiaire entre copiste et imprimerie.
1: Oh, le pochoir, c'est assez spécial. En fait, ça apparaît essentiellement dans le domaine liturgique. Ça apparaît, je dirais, fin 16e, début 17e, mais ça se développe effectivement pas mal dans la seconde moitié du 17e.
0: Ah, du 17e, je disais.
1: Alors, le pochoir, c'est une technique qu'on connaît tous pour l'avoir au moins vue. C'est-à-dire, on a des feuilles de laiton qu'on découpe pour avoir une lettre en creux. Et ensuite, on applique la feuille sur une feuille de papier et on passe dans le trou, dans le trou qui a été ménagé, une petite brosse ancrée, pas liquide. Mmh. Et ça permet d'ancrer une lettre. Et puis après, on repose le pochoir, on en prend un autre et on fait la lettre d'à côté. Donc ça paraît extrêmement long. C'est extrêmement long. Et c'est très adapté aux liturgies. Pourquoi ? Parce qu'elles sont en grand format. Et finalement, il n'y a pas tant de techniques que ça qui permettent de copier des manuscrits de grand format. À la plume, ça va pas, parce que le trait est trop fin. Le pochoir permet de faire des lettres très contrastées en noir et en rouge, ou en d'autres couleurs même, assez larges, visibles de loin à 2 ou 3 mètres. Et si on veut le faire en typographie, ça n'a pas de sens, parce qu'on a besoin de 1 ou 2 exemplaires. Donc on va pas faire ça, alors, et en tirer 300 quand il en faut 2. Donc en fait, le pochoir va remplir un intervalle entre la technique manuscrite et la technique de l'imprimerie, qui est très adaptée à la liturgie. Et il y a eu des études assez récentes. Il y a un livre qui vient de sortir mi-décembre à l'université de Reading, près de Londres, et qui a été dirigé par Achille Daverigo, Eric Kindle, qui est le maître du pochoir historique, et Fabien Guillou, et qui regroupe 5 ou 6 communications sur le pochoir en France. Alors ça va du 17e au début du 19e. Et c'est des choses complètement nouvelles. Ça a été très très peu étudié, et on y voit notamment les plus beaux pochoirs qui ont été faits pour la Chapelle Royale, ceux qui ont été faits pour les églises de Paris avant et après la Révolution.
0: Aux Invalides, il y avait une grande mode autour de la Révolution.
1: Les Invalides, c'était avant. Les Invalides, ils ont fait ça à partir du moment où les Invalides ont été construits par Louis XIV. Et là, c'était un des moyens d'employer les soldats mutilés, quoi. Mmh. On leur faisait faire du pochoir et également faire des décorations florales à la gouache qui sont de toute beauté. Il y a quelques volumes qui sont conservés, qui sont soit à la Bibliothèque nationale, soit au Musée des Invalides. C'est vraiment des choses de grande beauté. Alors ça prenait un temps fou, hein. Mais bon, c'était le but de les occuper. Et alors le pochoir, c'est assez nouveau. Alors on connaît quelques noms de pocheurs. Vers l'époque de la Révolution, il y a Charles Berthaud qui a fait des pochoirs absolument somptueux, qui sont pour beaucoup à la Bibliothèque Sainte-Geneviève. Il y a Louis-Denis Chandora, il y a Jacques-Louis Bonicel. Il y en a 4 ou 5 comme ça qu'on connaît. Et après, ça disparaît. Enfin, ça va jusqu'au milieu du 19e siècle. Après, c'est une technique qui disparaît.
0: C'est un monde un peu de fantômes, les copistes, Pascal Denéchaud. Vous arrivez à vous y attacher malgré tout, alors qu'on n'a quasiment aucune source, on ne connaît pas leur tête.
2: En fait, quand on manipule ces documents, on les voit travailler, on les voit vivre. Et en fait, ils ne sont pas si loin de nous. Ils travaillent comme nous, on le ferait aujourd'hui. Et je pense notamment à pas mal d'annotations de Jean-Philippe Rameau qu'on voit sur les sources où il écrit pour le copiste en disant vous reporterez bien cette correction dans telle partie d'instrument. On voit que le copiste, en tout cas l'opéra, est présent en répétition. C'était d'ailleurs dans ses statuts. On voit un petit monde qui vit au service de la musique et c'est ça que j'aime dans ce travail sur les sources.
0: Laurent Guillot.
1: Le copiste est un fantôme, mais la copie porte aussi un fantôme.
2: Oui.
1: Copie a été faite sur une autre source.
2: Qui n'existe plus.
1: Qui, en général, n'existe plus. Alors, il n'y a pas que le cas de Philidor, où là, on n'en a plus aucune avant lui. Mais toute copie musicale est le résultat d'un processus à partir d'une source qui, en général, est perdue. Et donc, à chaque fois qu'on en voit une, en fait, il y en avait deux. Et la source était en général empruntée. Empruntée à un collectionneur, empruntée à un atelier de copie, empruntée à la maîtrise d'une chapelle.
2: Ou un autographe de compositeur.
1: C'est aussi.
2: Dès qu'il est détruit.
1: Voilà. Et la plupart de ces sources-là sont terminées. Enfin, les sources manuscrites dans les maîtrises françaises, c'est un véritable ravage. On en a peut-être 1% de ce qui a existé. Et parfois, il y a des copies qui ont été faites, mais qui ont une valeur incroyable.
2: Le ministère de la Culture avait lancé un inventaire des sources musicales anciennes dans les régions françaises. Et récemment, j'ai pu œuvrer sur la ville de Nantes et on a retrouvé un manuscrit d'une pièce complètement perdue. On avait un livret dans les collections de la BNF, La caverne de Tomeoni, qui en fait, le manuscrit avait été complètement perdu. C'était un opéra pour enfants qui était joué sur les boulevards. Et en fait, il se retrouvait dans le fond de la maîtrise de la cathédrale de Nantes parce que c'était un moyen de faire chanter les enfants. Mmh. Et donc, une très belle copie à noter qui a servi de source de production. Donc, des fois, on a des surprises, on peut retrouver mais beaucoup, beaucoup de sources sont perdues, malheureusement.
1: Il y a quelque part en France, alors je ne sais pas si c'est à Nantes ou peut-être ailleurs, je ne sais plus, un très beau manuscrit qui contient de la musique religieuse du 18e, avec une reliure en parchemin vert, comme c'est souvent le cas, avec un numéro qui est au pochoir dessus, c'est numéro 52. Ben, où sont les 51 d'autres?
0: Ouais.
1: Ça laisse assez peur. Hein.
0: L'ampleur de ce qui a pu être perdu.
1: Un pourcentage de perte, mais qui est monstrueux.
0: On trouve dans les archives de Sébastien de Brossard des archives aussi de manuscrits autographes de compositeurs et compositrices. On trouve Pierre Bouteiller, Pierre Tabar, Louis Aumet, Louis Lemaire, Paolo Lorenzani, des noms qu'on a oubliés, puis aussi Elisabeth Jacquet de la Guerre.
1: Oui.
0: On va se quitter en écoutant un extrait de Céphale et Procris. Merci beaucoup, Laurent Guillot. Merci, Pascal Denéchaud. Et puis merci à la Bibliothèque La Grange-Loret d'avoir accueilli l'enregistrement de cette émission. Chantons.

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